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2: Bonjour à tous et à toutes. Festival international des orchidées à Narbonne, c'est du 2 au 4 octobre de 10h à 18h. Fonfroide vous invite à un voyage floral exceptionnel entre orchidées extraordinaires et mystères de l'Égypte antique. Pendant 3 jours, producteurs et spécialistes venus de France et de l'étranger dévoilent leurs plus beaux spécimens dans le cadre majestueux de l'abbaye. Exposition, vente, ateliers, conférences, animation et artisanat rythment cette nouvelle édition placée sous le signe des pharaons. Admirez, échangez, laissez-vous surprendre et repartez avec vos coups de cœur. Marché de potiers, c'est à la Halle aux Grains de Castelnaudary les 3 et 4 octobre de 10h à 18h. Le marché de potiers organisé par l'association La Cassole prend place durant 2 jours à la Halle aux Grains. Le marché de potiers est organisé par l'association La Cassole. Cet événement est l'occasion de découvrir le travail d'une quinzaine de potiers céramistes professionnels. L'expérience théâtrale, c'est au théâtre Jalary à Carcassonne le 8 octobre à 20h30. Cette pièce met en scène 2 acteurs de générations différentes, François Berléand et Max Boublil, pour rire avant tout et pour rendre hommage au théâtre, aux acteurs comme au public. Qui observe qui? Que se passe-t-il sur scène, dans les coulisses, dans la salle? Des superstitions, des règles, des rivalités, des anecdotes, des petits secrets seront révélés et seront surtout des prétextes pour s'en amuser tous ensemble. Un concert d'automne vous est proposé le samedi 10 octobre à 18h30 au château Saint-Jacques-d'Albas à Lormes-Minervois. L'association Saint-Jacques-d'Albas a le plaisir de vous convier à cette soirée où la musique dialoguera avec la parole et le travail de la terre. Un violon, un violoncelle, un piano, des paroles qui se répondent, se complètent et fusionnent pour offrir au public un moment de magie et de partage. C'est une rencontre sensible entre musique, saison, territoire et émotion. Pour tout renseignement, contactez Nicole 06 82 46 11 72. Saison musicale à l'Auditorium Orchestre de Chambre de Toulouse, c'est à Limoux, au Musée du Piano, le 15 octobre à 21h. Les classiques du classique, Vivaldi, Bizet, Mozart, Bach, Brahms, Tchaïkovski. Le Festival des plantes à Montagne Noire, 6e édition, c'est à Fontiès-Cabardès, le 25 octobre, de 9h30 à 18h. Dans le cadre magnifiquement arboré du village de Fontiès-Cabardès, les bénévoles de l'association Art et Patrimoine seront heureux de vous accueillir pour la 6e édition. Ces 45 exposants, tous professionnels, ont à cœur de vous présenter leur activité exercée avec passion. Les pépiniéristes producteurs se feront un plaisir de vous guider et vous conseiller dans votre choix de plantes. Chacun vous propose des spécificités végétales différentes. Arbres, arbustes, plantes vivaces, aromatiques, succulentes, roses, bonsaïs. Après avoir conquis le public avec son énergie, son charisme et ses chansons pleines d'émotions, Presto prépare sa grande tournée européenne. L'artiste Fresto, qui sera en France pour la première fois au mois de novembre, en collaboration avec le Printemps des Notes, donnera un concert le vendredi 20 novembre à Alérac. Les Essarts, Espaces Arts et Culture de Bram mettent à l'honneur les photographies et reportages de Justine Bonnery sur l'élevage et les campagnes d'Occitanie à travers l'exposition Chronique Rurale, visible jusqu'au 13 décembre. Journaliste agricole pour la presse spécialisée, Justine Bonnery consacre depuis plusieurs années son travail au monde agricole et rural. Originaire de la Piège, elle parcourt les campagnes d'Occitanie à la rencontre des femmes et des hommes qui vivent de la terre et de l'élevage. Ses reportages témoignent de la diversité des agricultures, des savoir-faire et des territoires. C'est un condensé de chroniques rurales entre témoignages journalistiques et regards photographiques. L'exposition est visible du mercredi au dimanche de 14h à 18h. Visite de la chapellerie Montcapel à Montazel, c'est le 30 décembre à 14h. La chapellerie de Montazel rouvre ses portes pour des visites guidées les derniers mercredis de chaque mois à 14h. Venez donc découvrir un patrimoine industriel et mémoriel unique. Merci de votre attention, c'était votre agenda sur Contact FM Occitanie.
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1: Nouvelle émission du MAG de l'environnement. Donc moi, je suis Martine Gillin du Covaldem 11, qui est la collectivité en charge de la collecte et du traitement des déchets ménagers dans l'Aude. Dans le cadre de la Semaine européenne du développement durable, qui aura lieu fin septembre, le Covaldem organise une soirée quiz interactive, donc une soirée même apéro-quiz, on verra ça avec Virginie tout à l'heure, hein, dédiée du coup au développement durable. Conçue donc pour allier sensibilisation, échange, convivialité, c'est une animation qui permettra d'aborder de manière ludique les grands enjeux environnementaux, les éco-gestes du quotidien et les bonnes pratiques à adopter. À travers des questions, des défis et des moments de partage, cette soirée offrira l'occasion à tous les participants d'apprendre tout en s'amusant. Et pour en savoir plus sur cet événement, j'ai invité donc les organisateurs, Virginie Salas qui est là du Covaldem 11, qui est là dans le studio avec moi, et l'animateur de la conférence, donc Cyril Dufer, qui est par téléphone. Donc pour commencer, je vais m'adresser à Virginie. Est-ce que vous pouvez vous présenter, s'il vous plaît ?
2: Bonjour, je suis Virginie Salas. Je travaille au Covaldem 11, notamment sur les actions de sensibilisation et d'accompagnement autour du tri, de la prévention des déchets et plus largement des comportements qui permettent de réduire notre impact sur l'environnement.
1: Et quelles sont vos missions ou actions que vous menez pour sensibiliser les populations au développement durable ?
2: Alors mon travail est très tourné vers le terrain. On rencontre les habitants, les collectivités, les associations, les établissements scolaires. L'objectif est de leur donner des solutions très concrètes pour mieux trier, mais aussi surtout pour produire moins de déchets. On organise également des animations, des événements et des actions de sensibilisation. Et justement cette année, nous avons voulu proposer quelque chose d'un peu différent avec cette soirée interactive. L'idée, c'est de rendre les choses accessibles et surtout de montrer que chacun peut agir à son niveau.
1: Et qu'est-ce qui vous motive dans ces actions ?
2: Ce qui me motive, c'est le contact avec les personnes et le fait de pouvoir voir concrètement les choses évoluer. On peut parfois avoir l'impression que les questions environnementales sont énormes et qu'on ne peut pas faire grand-chose à notre niveau. Moi, j'aime justement montrer qu'il existe des petits gestes très simples qui, lorsqu'ils sont faits par beaucoup de personnes, peuvent avoir un véritable impact. Et puis j'aime beaucoup le côté ludique, parce qu'on retient souvent mieux une information lorsque l'on a passé un bon moment.
1: Et sur quels enjeux, principaux enjeux de la réduction des déchets, vous travaillez ?
2: Alors pour moi, le premier enjeu, c'est vraiment de produire moins de déchets. On parle beaucoup de tri et de recyclage, et c'est évidemment important, mais le meilleur déchet reste celui qu'on n'a pas produit. Il faut donc agir avant que le déchet existe, mieux acheter, éviter le gaspillage, privilégier le réemploi, réparer quand c'est possible et donner une seconde vie aux objets. Le tri, c'est important, mais la réduction des déchets commence avant même de remplir sa poubelle.
1: Et quels éco-gestes vous conseillerez en priorité aux habitants pour réduire la production de ces déchets ?
2: Je dirais qu'il faut commencer par quelques gestes simples. Par exemple, éviter les produits avec beaucoup d'emballage, privilégier les produits réutilisables, lutter contre le gaspillage alimentaire, penser au réemploi et à la réparation avant de jeter. Et bien sûr, lorsque le déchet est produit, bien le trier pour qu'il puisse être correctement valorisé. Mais je conseille surtout de ne pas vouloir tout changer du jour au lendemain. On peut commencer par un ou deux gestes et les intégrer progressivement dans son quotidien.
1: Et est-ce que vous pouvez nous expliquer la différence justement entre tous ces mots que vous utilisez ? Prévention, réemploi, recyclage, valorisation des déchets ?
2: Alors la prévention, c'est agir avant que le déchet existe, acheter moins, éviter le gaspillage, choisir du réutilisable. Le réemploi, c'est donner une seconde vie à un objet au lieu de le jeter. Le recyclage, c'est transformer une matière devenue déchet pour pouvoir l'utiliser à nouveau. Et la valorisation, c'est donner une utilité au déchet lorsqu'il ne peut plus être réemployé ou recyclé. Par exemple, en récupérant de l'énergie ou certaines matières. L'idée, c'est donc de réfléchir à la hiérarchie. Éviter, réutiliser, recycler et seulement ensuite valoriser ou éliminer.
1: Et du coup, c'est des paroles et des mots que vous répétez aux personnes que vous croisez. Est-ce que les personnes que vous rencontrez, du coup, sont réceptives à vos explications?
2: Alors, globalement, je pense que le fait d'aller directement sur le terrain change beaucoup de choses. Les gens ont souvent des questions très concrètes. Est-ce que je peux mettre ça dans ce bac jaune? Ou est-ce que je dois déposer cet objet? Pourquoi on me refuse mon bac? Et c'est justement intéressant parce que cela permet de partir de leurs habitudes et de leurs difficultés plutôt que de simplement leur donner une liste de consignes. Et parfois on se rend compte qu'une petite explication peut complètement changer une habitude. C'est ça qui est vraiment intéressant dans la sensibilisation.
1: Donc du coup, en termes de sensibilisation, on se retrouve après la pause musicale pour parler donc de cet événement avec un autre des organisateurs.

0: de retour dans le MAC de l'environnement, donc où on échange maintenant avec Virginie Salas du Coval des Monts et bientôt avec Monsieur Dufer par téléphone, au sujet d'une conférence qu'organise le Coval d'Em au lycée Charlemagne, donc le vendredi 25 septembre à 19h. Et qui est une conférence interactive ou apéro-conférence ou apéro-quiz. Enfin, on y a trouvé plusieurs mots avec Virginie. Monsieur Dufer, donc je reviens vers vous. Est-ce que vous, pour commencer, vous pourriez vous présenter?
1: Bonjour Martine. Ben oui, je m'appelle Cyril Dufer. Je suis un ancien enseignant universitaire en sciences de l'information et de la communication. Également un ancien animateur sur une radio nationale plutôt typée jeune. Et aujourd'hui, eh bien, je parcours la France, parfois l'Europe et occasionnellement le monde pour sensibiliser le public aux grands enjeux environnementaux.
0: Et pouvez-vous nous présenter donc cette soirée quiz sur le développement durable ?
1: Alors oui, on l'appelle en fait suivant les événements, on l'appelle soirée quiz, conférence spectacle, conférence interactive, quiz interactif. En fait, le concept se situe au carrefour de trois univers. D'un côté, le côté vivant et dynamique d'un stand-up, le sérieux et la rigueur d'une conférence scientifique et l'interactivité d'un jeu télévisé. En fait, l'idée, c'est d'apprendre, de comprendre, mais aussi de passer un bon moment.
0: Et comment va se dérouler l'événement ?
1: Donc, c'est une conférence qui se veut, comme on le disait, à la fois ludique, instructive et spectaculaire, pour découvrir ces fameux grands enjeux environnementaux. Alors, ce sont tout d'abord des images belles, des images extraordinaires qui vont être projetées sur grand écran, mais également des extraits de films, généralement de quelques dizaines de secondes. On est sur un rythme assez soutenu, plutôt dynamique. L'ensemble s'enchaîne bien. Et puis, surtout, il y aura de l'interactivité avec le public grâce à des boîtiers de vote électroniques.
0: Et pourquoi avoir choisi le format de quiz ?
1: En fait, à son arrivée, chaque participant se voit remettre un boîtier qui va lui permettre de répondre à une vingtaine de questions, soit environ une question toutes les 4 à 5 minutes. Et à la fin de l'intervention, nous découvrirons les scores des participants et inviterons les gagnants à monter sur scène pour une remise des prix. C'est un aspect ludique qui permet bien sûr de maintenir l'attention, mais aussi donc de donner du rythme à la conférence et de varier constamment les supports.
0: Et quels sont les objectifs de cette initiative ?
1: Donc, l'objectif principal, hein, c'est tout simplement de sensibiliser aux grands enjeux environnementaux. Et en fait, j'ai plusieurs thèmes au catalogue, j'en ai 9. J'ai la ressource en eau, le maintien de la biodiversité, l'alimentation durable, le gaspillage alimentaire, la gestion des déchets, la transition énergétique, l'empreinte carbone, les changements climatiques et, justement, le développement durable. Et c'est ce dernier thème que nous allons explorer ce soir. Nous allons voir, en fait, et revenir sur ce qui s'est passé au cours de ces dernières années, au cours de ces 50 dernières années. Essayer de comprendre ce qui a profondément bouleversé en seulement quelques décennies des équilibres qui étaient construits sur des milliers, voire des millions d'années.
0: Et qu'est-ce que vous attendez de cette soirée ?
1: Avant tout, une prise de conscience des participants. On va revenir en fait sur cette période absolument déterminante de notre histoire récente, marquée par ce que les scientifiques appellent la grande accélération. En fait, c'est une période d'intensification spectaculaire des progrès scientifiques et technologiques, mais aussi de nos besoins énergétiques, de notre consommation et de l'exploitation des ressources naturelles, avec pour conséquence une augmentation considérable de l'impact des activités humaines sur le climat, la biodiversité et les écosystèmes.
0: Et ça ne sera pas la première soirée que vous organisez. Comment ça se passe habituellement ?
1: Alors, oui, en petite précision, je n'organise pas ces soirées, ces conférences. L'organisateur, c'est bien entendu, de cet événement, c'est le Coval d'Em. Moi, je viens juste pour l'animer.
0: Vous êtes l'animateur.
1: Comme vous dites, ce n'est pas la première. Hier, j'étais dans le Vaucluse. Le 25, je serai à Carcassonne. Et la semaine suivante, je serai à Metz, dans la baie de Somme, en région parisienne, et puis à Nice, si mes souvenirs sont bons. En fait, je donne ainsi une centaine de conférences chaque année.
0: D'accord. Et les participants, ils sont contents, ils participent, ils sont comment ?
1: Alors, j'ai principalement, on va dire, trois types de publics. D'un côté, des publics scolaires, primaires, collégiens, lycéens ou étudiants. Ensuite, des professionnels, notamment les salariés des grands groupes ou des collectivités territoriales. Puis, comme cette soirée que vous organisez, ce que l'on appelle le grand public, c'est-à-dire une conférence qui va être ouverte à toutes et à tous.
0: Et pensez-vous que les participants retiennent quelque chose ?
1: On a toujours de bons retours sur ces événements. En fait, d'une certaine manière, on casse un peu les codes de la conférence traditionnelle. Et pour répondre à votre question, si vont retenir quelque chose, n'oublions pas que les participants vont devoir réfléchir, choisir une réponse, voter avec ce petit boîtier de vote qui leur a été transmis, et puis on a un petit moment de suspense avant de découvrir la bonne réponse. Et cette mécanique de jeu facilite énormément en fait la mémorisation. Et les participants retiennent ainsi plus facilement tous les chiffres clés, les ordres de grandeur qu'on va découvrir ensemble.
0: D'accord. Et peut-être un message pour les futurs participants ?
1: Ben, j'ai envie de dire, venez. Vous allez voir, on va casser un peu les codes et découvrir le développement durable sous un angle différent. Alors, vous inquiétez pas, le discours ne sera ni moralisateur, ni politique, ni catastrophique. L'objectif est plutôt de dresser de la manière la plus simple, claire et objective possible un état des lieux de la situation actuelle. Si je pouvais résumer ça, ben je suis né en fait au tout début des années 70. Et lorsque j'étais à l'école, on ne parlait pas d'environnement, d'effondrement de la biodiversité ou des changements climatiques. Alors, question se pose finalement, est-ce que nous étions inconscients à cette époque ou est-ce que quelque chose d'autre se serait produit au cours de ces dernières décennies ? Et c'est justement ce que l'on va essayer de comprendre lors de cette soirée. En fait, on est rentré dans une nouvelle époque géologique où les activités humaines, en fait, ont pris le rôle de force dominante sur notre planète et où les équilibres planétaires sont désormais menacés. C'est ce qu'on appelle, en fait, l'ère de l'anthropocène.

Bonjour, Football Monaco s'est imposé 2-1 à domicile hier soir contre le RC Lens en ouverture de la cinquième journée de Ligue 1, un résultat qui lui permet de reprendre provisoirement la première place du classement. Brunner a ouvert la marque pour les Monégasques avant une égalisation de Udol. Un but contre son camp de Gradit a fait basculer la rencontre. Ligue 2, le choc de la 7ème journée entre Reims 2ème et Montpellier 3ème n'a pas connu de vainqueur avec un match nul, un but partout, hier soir en Champagne. Une aubaine pour les Verts, leader au classement en déplacement à Metz ce soir. Foot toujours, les présidents de l'UEFA et de la CONCACAF, Alexander Seferin et Victor Montagliani, demandent à la FIFA de verser au moins 10 millions de dollars à chacune des 211 fédérations membres dans un courrier adressé à son patron, Gianni Infantino, dont il conteste la gouvernance. La FIFA est en passe de clore le cycle 2023-2026 avec des réserves d'environ 6 milliards de dollars, les plus importantes de son histoire, rappelle-t-il. Rugby battu lors de ses trois premiers matchs, Colomiers a obtenu son premier succès de la saison hier en écrasant Dax à domicile 66-21 lors de la quatrième journée. Oyonnax a souffert sur la pelouse d'Agen avant d'arracher une quatrième victoire dans le Money Time 19-17. Les Oyonnax restent leaders devant les deux autres invaincus, Provence et Brive. La Fédération française de basket confirme sa décision de refuser l'intégration de l'AS Monaco au championnat de 3ème division. Le champion de France en titre avait sollicité son inscription auprès de la Fédération après avoir été interdit de participer au championnat professionnel Elite et Elite 2. Cette porte est définitivement refermée.

0: Cyclisme, le Français Kevin Vauclin s'est adjugé à la quatrième et dernière étape du Tour des Abruzzes en Italie et en même temps, le classement général de l'épreuve, au général, il possède de 2 secondes son compatriote Mathis Rondel et de 5 l'italien Alessandro Francescu. C'est la fin de ce Flash Sport, une très bonne journée à toutes et à tous.
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2: Bonjour à tous et à toutes. Festival international des orchidées à Narbonne, c'est du 2 au 4 octobre de 10h à 18h. Bonfroide vous invite à un voyage floral exceptionnel entre orchidées extraordinaires et mystères de l'Égypte antique. Pendant 3 jours, producteurs et spécialistes venus de France et de l'étranger dévoilent leurs plus beaux spécimens dans le cadre majestueux de l'abbaye. Exposition, vente, ateliers, conférences, animations et artisanat rythment cette nouvelle édition placée sous le signe des pharaons. Admirez, échangez, laissez-vous surprendre et repartez avec vos coups de cœur. Marché de potier, c'est à la Le Grain de Castelnaudary les 3 et 4 octobre de 10h à 18h. Le marché de potier organisé par l'association La Cassole prend place durant 2 jours à la Le Grain. Le marché de potier est organisé par l'association La Cassole. Cet événement est l'occasion de découvrir le travail d'une quinzaine de potiers céramistes professionnels. L'expérience théâtrale, c'est au théâtre Jalary à Carcassonne le 8 octobre à 20h30. Cette pièce met en scène 2 acteurs de générations différentes, François Berléand et Max Moubil, pour rire avant tout et pour rendre hommage au théâtre, aux acteurs comme au public. Qui observe qui? Que se passe-t-il sur scène, dans les coulisses, dans la salle? Des superstitions, des règles, des rivalités, des anecdotes, des petits secrets seront révélés et seront surtout des prétextes pour s'en amuser tous ensemble. Un concert d'automne vous est proposé le samedi 10 octobre à 18h30 au château Saint-Jacques d'Albas à Lormes-Minervois. L'association Saint-Jacques d'Albas a le plaisir de vous convier à cette soirée où la musique dialoguera avec la parole et le travail de la terre. Un violon, un violoncelle, un piano, des paroles qui se répondent, se complètent et fusionnent pour offrir au public un moment de magie et de partage. C'est une rencontre sensible entre musique, saison, territoire et émotion. Pour tout renseignement, contactez Nicole 06 82 46 11 72. Saison musicale à l'Auditorium Orchestre de Chambre de Toulouse, c'est à Limoux, au Musée du Piano, le 15 octobre à 21h. Les classiques du classique, Vivaldi, Bizet, Mozart, Bach, Brahms, Tchaïkovski. Le Festival des plantes à Montagne Noire, 6e édition, c'est à Fontiès-Cabardès, le 25 octobre, de 9h30 à 18h. Dans le cadre magnifiquement arboré du village de Fontiès-Cabardès, les bénévoles de l'association Art et Patrimoine seront heureux de vous accueillir pour la 6e édition. Ces 45 exposants, tous professionnels, ont à cœur de vous présenter leur activité exercée avec passion. Les pépiniéristes producteurs se feront un plaisir de vous guider et vous conseiller dans votre choix de plantes. Chacun vous propose des spécificités végétales différentes. Arbres, arbustes, plantes vivaces, aromatiques, succulentes, roses, bonsaï. Après avoir conquis le public avec son énergie, son charisme et ses chansons pleines d'émotions, Fresto prépare sa grande tournée européenne. L'artiste Fresto, qui sera en France pour la première fois au mois de novembre, en collaboration avec le Printemps des Notes, donnera un concert le vendredi 20 novembre à Alérac. Les Essarts, Espaces Arts et Culture de Bram mettent à l'honneur les photographies et reportages de Justine Bonnery sur l'élevage et les campagnes d'Occitanie à travers l'exposition Chronique rurale, visible jusqu'au 13 décembre. Journaliste agricole pour la presse spécialisée, Justine Bonnery consacre depuis plusieurs années son travail au monde agricole et rural. Originaire de la Piège, elle parcourt les campagnes d'Occitanie à la rencontre des femmes et des hommes qui vivent de la terre et de l'élevage. Ses reportages témoignent de la diversité des agricultures, des savoir-faire et des territoires. C'est un condensé de chroniques rurales entre témoignages journalistiques et regards photographiques. L'exposition est visible du mercredi au dimanche de 14h à 18h. Visite de la chapellerie Montcapel à Montazel, c'est le 30 décembre à 14h. La chapellerie de Montazel rouvre ses portes pour des visites guidées les derniers mercredis de chaque mois à 14h. Venez donc découvrir un patrimoine industriel et mémoriel unique. Merci de votre attention, c'était votre agenda sur Contact FM Occitanie.
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Bonjour, bonjour à tous. À la une, le budget 2027. Sébastien Lecornu a réclamé hier 54 milliards d'euros d'économies. Malgré ça, la dette publique atteindra un niveau jamais vu, 121,7% du produit intérieur brut l'an prochain. Et les impôts vont augmenter. La CGT a prévenu, sans écoute de la grogne sociale, l'hiver va mal se passer. Une grogne déjà dans la rue. Le gazole a battu un nouveau record à plus de 2,39 € le litre. En moyenne, des gilets jaunes se sont rassemblés hier sur le Vieux-Port à Marseille, mais la mobilisation reste limitée. Et puis tension avec Moscou. Paris a dénoncé hier une décision russe plaçant sous tutelle des filiales d'entreprises françaises dans Auchan. Le ministre de l'Intérieur appelle les préfets à la vigilance. Deux faits divers également. Dans le Rhône, un adolescent de 15 ans proche de l'ultra-droite a été mis en examen. Il aurait projeté un attentat contre son ancien lycée. Jean Rabovet, un homme décrit comme menaçant, a été tué par les policiers hier venus l'interpeller. Et on termine en douceur, c'est le dernier jour des journées européennes du patrimoine jusqu'à ce soir. C'est la fin de cette édition. Passez une excellente journée.

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2: Bonjour à tous et à toutes. Festival international des orchidées à Narbonne, c'est du 2 au 4 octobre de 10h à 18h. Pomfroide vous invite à un voyage floral exceptionnel entre orchidées extraordinaires et mystères de l'Égypte antique. Pendant 3 jours, producteurs et spécialistes venus de France et de l'étranger dévoilent leurs plus beaux spécimens dans le cadre majestueux de l'abbaye. Exposition, vente, ateliers, conférences, animations et artisanat rythment cette nouvelle édition placée sous le signe des pharaons. Admirez, échangez, laissez-vous surprendre et repartez avec vos coups de cœur. Marché de potier, c'est à la Le Grain de Castelnaudary les 3 et 4 octobre de 10h à 18h. Le marché de potier organisé par l'association La Cassole prend place durant 2 jours à la Le Grain. Le marché de potier est organisé par l'association La Cassole. Cet événement est l'occasion de découvrir le travail d'une quinzaine de potiers céramistes professionnels. L'expérience théâtrale, c'est au théâtre Jalary à Carcassonne le 8 octobre à 20h30. Cette pièce met en scène 2 acteurs de générations différentes, François Berléand et Max Boubil, pour rire avant tout et pour rendre hommage au théâtre, aux acteurs comme au public. Qui observe qui? Que se passe-t-il sur scène, dans les coulisses, dans la salle? Des superstitions, des règles, des rivalités, des anecdotes, des petits secrets seront révélés et seront surtout des prétextes pour s'en amuser tous ensemble. Un concert d'automne vous est proposé le samedi 10 octobre à 18h30 au château Saint-Jacques d'Albas à Lormes-Minervois. L'association Saint-Jacques d'Albas a le plaisir de vous convier à cette soirée où la musique dialoguera avec la parole et le travail de la terre.

0: le Festival des plantes à Montagne Noire, 6e édition, c'est à Fontiès-Cabardès le 25 octobre de 9h30 à 18h. Dans le cadre magnifiquement arboré du village de Fontiès-Cabardès, les bénévoles de l'association Art et Patrimoine seront heureux de vous accueillir pour la 6e édition. Ces 45 exposants, tous professionnels, ont à cœur de vous présenter leur activité exercée avec passion. Les pépiniéristes producteurs se feront un plaisir de vous guider et vous conseiller dans votre choix de plantes. Chacun vous propose des spécificités végétales différentes. Arbres, arbustes, plantes vivaces, aromatiques, succulentes, roses, bonsaï. Après avoir conquis le public avec son énergie, son charisme et ses chansons pleines d'émotions, Fresto prépare sa grande tournée européenne. L'artiste Fresto, qui sera en France pour la première fois au mois de novembre, en collaboration avec le Printemps des Notes, donnera un concert le vendredi 20 novembre à Alérac. Les Essarts, Espaces Arts et Culture de Bram mettent à l'honneur les photographies et reportages de Justine Bonnery sur l'élevage et les campagnes d'Occitanie à travers l'exposition Chronique Rurale, visible jusqu'au 13 décembre. Journaliste agricole pour la presse spécialisée, Justine Bonnery consacre depuis plusieurs années son travail au monde agricole et rural. Originaire de la Piège, elle parcourt les campagnes d'Occitanie à la rencontre des femmes et des hommes qui vivent de la terre et de l'élevage. Ses reportages témoignent de la diversité des agricultures, des savoir-faire et des territoires. C'est un condensé de chroniques rurales entre témoignages journalistiques et regards photographiques. L'exposition est visible du mercredi au dimanche de 14h à 18h. Visite de la chapellerie Montcapel à Montazel, c'est le 30 décembre à 14h. La chapellerie de Montazel rouvre ses portes pour des visites guidées les derniers mercredis de chaque mois à 14h. Venez donc découvrir un patrimoine industriel et mémoriel unique. Merci de votre attention, c'était votre agenda sur Contact FM Occitanie.
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Bonjour, bonjour à tous. À la une, le budget 2027. Sébastien Lecornu a réclamé hier 54 milliards d'euros d'économies. Malgré ça, la dette publique atteindra un niveau jamais vu, 121,7% du produit intérieur brut l'an prochain. Et les impôts vont augmenter. La CGT a prévenu, sans écoute de la grogne sociale, l'hiver va mal se passer. Une grogne déjà dans la rue. Le gazole a battu un nouveau record à plus de 2,39 € le litre. En moyenne, des gilets jaunes se sont rassemblés hier sur le Vieux-Port à Marseille, mais la mobilisation reste limitée. Et puis tension avec Moscou. Paris a dénoncé hier une décision russe plaçant sous tutelle des filiales d'entreprises françaises dans Auchan. Le ministre de l'Intérieur appelle les préfets à la vigilance. Deux faits divers également. Dans le Rhône, un adolescent de 15 ans proche de l'ultra-droite a été mis en examen. Il aurait projeté un attentat contre son ancien lycée. Jean Beauvais, un homme décrit comme menaçant, a été tué par les policiers hier venus l'interpeller. Et on termine en douceur, c'est le dernier jour des journées européennes du patrimoine jusqu'à ce soir. C'est la fin de cette édition. Passez une excellente journée.

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2: Bonjour à tous et à toutes. Festival international des orchidées à Narbonne, c'est du 2 au 4 octobre de 10h à 18h. Bonfroide vous invite à un voyage floral exceptionnel entre orchidées extraordinaires et mystères de l'Égypte antique. Pendant 3 jours, producteurs et spécialistes venus de France et de l'étranger dévoilent leurs plus beaux spécimens dans le cadre majestueux de l'abbaye. Exposition, vente, ateliers, conférences, animations et artisanat rythment cette nouvelle édition placée sous le signe des pharaons. Admirez, échangez, laissez-vous surprendre et repartez avec vos coups de cœur. Marché de potier, c'est à la Le Grain de Castelnaudary les 3 et 4 octobre de 10h à 18h. Le marché de potier organisé par l'association La Cassole prend place durant 2 jours à la Le Grain. Le marché de potier est organisé par l'association La Cassole. Cet événement est l'occasion de découvrir le travail d'une quinzaine de potiers céramistes professionnels. L'expérience théâtrale, c'est au théâtre Jalary à Carcassonne le 8 octobre à 20h30. Cette pièce met en scène 2 acteurs de générations différentes, François Berléand et Max Mouville, pour rire avant tout et pour rendre hommage au théâtre, aux acteurs comme au public. Qui observe qui? Que se passe-t-il sur scène, dans les coulisses, dans la salle? Des superstitions, des règles, des rivalités, des anecdotes, des petits secrets seront révélés et seront surtout des prétextes pour s'en amuser tous ensemble. Un concert d'automne vous est proposé le samedi 10 octobre à 18h30 au château Saint-Jacques d'Albas à Lormes-Minervois. L'association Saint-Jacques d'Albas a le plaisir de vous convier à cette soirée où la musique dialoguera avec la parole et le travail de la terre. Un violon, un violoncelle, un piano, des paroles qui se répondent, se complètent et fusionnent pour offrir au public un moment de magie et de partage. C'est une rencontre sensible entre musique, saison, territoire et émotion. Pour tout renseignement, contactez Nicole 06 82 46 11 72. Saison musicale à l'Auditorium Orchestre de Chambre de Toulouse, c'est à Limoux, au Musée du Piano, le 15 octobre à 21h. Les classiques du classique, Vivaldi, Bizet, Mozart, Bach, Brahms, Tchaïkovski. Le Festival des plantes à Montagne Noire, 6e édition, c'est à Fontiès-Cabardès, le 25 octobre, de 9h30 à 18h. Dans le cadre magnifiquement arboré du village de Fontiès-Cabardès, les bénévoles de l'association Art et Patrimoine seront heureux de vous accueillir pour la 6e édition. Ces 45 exposants, tous professionnels, ont à cœur de vous présenter leur activité exercée avec passion. Les pépiniéristes producteurs se feront un plaisir de vous guider et vous conseiller dans votre choix de plantes. Chacun vous propose des spécificités végétales différentes. Arbres, arbustes, plantes vivaces, aromatiques, succulentes, roses, bonsaï. Après avoir conquis le public avec son énergie, son charisme et ses chansons pleines d'émotions, Presto prépare sa grande tournée européenne. L'artiste Presto, qui sera en France pour la première fois au mois de novembre, en collaboration avec le Printemps des Notes, donnera un concert le vendredi 20 novembre à Alérac. Les Essarts, Espaces Arts et Culture de Bram mettent à l'honneur les photographies et reportages de Justine Bonnery sur l'élevage et les campagnes d'Occitanie à travers l'exposition Chronique rurale, visible jusqu'au 13 décembre. Journaliste agricole pour la presse spécialisée, Justine Bonnery consacre depuis plusieurs années son travail au monde agricole et rural. Originaire de la Piège, elle parcourt les campagnes d'Occitanie à la rencontre des femmes et des hommes qui vivent de la terre et de l'élevage. Ses reportages témoignent de la diversité des agricultures, des savoir-faire et des territoires. C'est un condensé de chroniques rurales entre témoignages journalistiques et regards photographiques. L'exposition est visible du mercredi au dimanche de 14h à 18h. visite de la chapellerie Montcapel à Montazel, c'est le 30 décembre à 14h. La chapellerie de Montazel rouvre ses portes pour des visites guidées les derniers mercredis de chaque mois à 14h. Venez donc découvrir un patrimoine industriel et mémoriel unique. Merci de votre attention, c'était votre agenda sur Contact FM Occitanie.
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2: Bonjour à tous et à toutes. Festival international des orchidées à Narbonne, c'est du 2 au 4 octobre de 10h à 18h. Fonfroide vous invite à un voyage floral exceptionnel entre orchidées extraordinaires et mystères de l'Égypte antique. Pendant 3 jours, producteurs et spécialistes venus de France et de l'étranger dévoilent leurs plus beaux spécimens dans le cadre majestueux de l'abbaye. Exposition, vente, ateliers, conférences, animations et artisanat rythment cette nouvelle édition placée sous le signe des pharaons. Admirez, échangez, laissez-vous surprendre et repartez avec vos coups de cœur. Marché de potiers, c'est à la Le Grain de Castelnaudary les 3 et 4 octobre de 10h à 18h. Le marché de potiers organisé par l'association La Cassole prend place durant 2 jours à la Le Grain. Le marché de potiers est organisé par l'association La Cassole. Cet événement est l'occasion de découvrir le travail d'une quinzaine de potiers céramistes professionnels. L'expérience théâtrale, c'est au théâtre Jalary à Carcassonne le 8 octobre à 20h30. Cette pièce met en scène 2 acteurs de générations différentes, François Berléand et Max Boublil, pour rire avant tout et pour rendre hommage au théâtre, aux acteurs comme au public. Qui observe qui? Que se passe-t-il sur scène, dans les coulisses, dans la salle? Des superstitions, des règles, des rivalités, des anecdotes, des petits secrets seront révélés et seront surtout des prétextes pour s'en amuser tous ensemble. Un concert d'automne vous est proposé le samedi 10 octobre à 18h30 au château Saint-Jacques d'Albas à Lormes-Minervois. L'association Saint-Jacques d'Albas a le plaisir de vous convier à cette soirée où la musique dialoguera avec la parole et le travail de la terre. Un violon, un violoncelle, un piano, des paroles qui se répondent, se complètent et fusionnent pour offrir au public un moment de magie et de partage. C'est une rencontre sensible entre musique, saison, territoire et émotion. Pour tout renseignement, contactez Nicole 06 82 46 11 72. Saison musicale à l'Auditorium Orchestre de Chambre de Toulouse, c'est à Limoux, au Musée du Piano, le 15 octobre à 21h. Les classiques du classique, Vivaldi, Bizet, Mozart, Bach, Brahms, Tchaïkovski. Le Festival des plantes à Montagne Noire, 6e édition, c'est à Fontiès-Cabardès, le 25 octobre, de 9h30 à 18h. Dans le cadre magnifiquement arboré du village de Fontiès-Cabardès, les bénévoles de l'association Arts et Patrimoine seront heureux de vous accueillir pour la 6e édition. Ces 45 exposants, tous professionnels, ont à cœur de vous présenter leur activité exercée avec passion. Les pépiniéristes producteurs se feront un plaisir de vous guider et vous conseiller dans votre choix de plantes. Chacun vous propose des spécificités végétales différentes. Arbres, arbustes, plantes vivaces, aromatiques, succulentes, roses, bonsaï. Après avoir conquis le public avec son énergie, son charisme et ses chansons pleines d'émotions, Presto prépare sa grande tournée européenne. L'artiste Fresto, qui sera en France pour la première

0: et des hommes qui vivent de la terre et de l'élevage. Ces reportages témoignent de la diversité des agricultures, des savoir-faire et des territoires. C'est un condensé de chroniques rurales entre témoignages journalistiques et regards photographiques. L'exposition est visible du mercredi au dimanche de 14h à 18h. Visite de la chapellerie Montcapel à Montazel, c'est le 30 décembre à 14h. La chapellerie de Montazel rouvre ses portes pour des visites guidées les derniers mercredis de chaque mois à 14h. Venez donc découvrir un patrimoine industriel et mémoriel unique. Merci de votre attention, c'était votre agenda sur Contact FM Occitanie.
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Bonjour, bonjour à tous. À la une, le budget 2027. Sébastien Lecornu a réclamé hier 54 milliards d'euros d'économies. Malgré ça, la dette publique atteindra un niveau jamais vu, 121,7% du produit intérieur brut l'an prochain. Et les impôts vont augmenter. La CGT a prévenu, sans écoute de la grogne sociale, l'hiver va mal se passer. Une grogne déjà dans la rue. Le gazole a battu un nouveau record à plus de 2,39 € le litre. En moyenne, des gilets jaunes se sont rassemblés hier sur le Vieux-Port à Marseille, mais la mobilisation reste limitée. Et puis tension avec Moscou. Paris a dénoncé hier une décision russe plaçant sous tutelle des filiales d'entreprises françaises dans Auchan. Le ministre de l'Intérieur appelle les préfets à la vigilance. Deux faits divers également. Dans le Rhône, un adolescent de 15 ans proche de l'ultra-droite a été mis en examen. Il aurait projeté un attentat contre son ancien lycée. Jean Abovet, un homme décrit comme menaçant, a été tué par les policiers hier venus l'interpeller. Et on termine en douceur, c'est le dernier jour des journées européennes du patrimoine jusqu'à ce soir. C'est la fin de cette édition. Passez une excellente journée.

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0: Bonjour, bonjour à tous. À la une, le budget 2027. Sébastien Lecornu a réclamé hier 54 milliards d'euros d'économies. Malgré ça, la dette publique atteindra un niveau jamais vu, 121,7% du produit intérieur brut l'an prochain. Et les impôts vont augmenter. La CGT a prévenu, sans écoute de la grogne sociale, l'hiver va mal se passer. Une grogne déjà dans la rue. Le gazole a battu un nouveau record à plus de 2,39 € le litre. En moyenne, des gilets jaunes se sont rassemblés hier sur le Vieux-Port à Marseille, mais la mobilisation reste limitée. Et puis tension avec Moscou. Paris a dénoncé hier une décision russe plaçant sous tutelle des filiales d'entreprises françaises dans Auchan. Le ministre de l'Intérieur appelle les préfets à la vigilance. Deux faits divers également. Dans le Rhône, un adolescent de 15 ans proche de l'ultra-droite a été mis en examen. Il aurait projeté un attentat contre son ancien lycée. Jean Beauvais, un homme décrit comme menaçant, a été tué par les policiers hier venus l'interpeller. Et on termine en douceur, c'est le dernier jour des journées européennes du patrimoine jusqu'à ce soir. C'est la fin de cette édition. Passez une excellente journée.
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1: Direction le plateau des Bondons en Lozère, où vient d'ouvrir un lieu unique en France, la Maison des Menhirs. Elle invite à découvrir l'un des plus grands sites mégalithiques d'Europe, où plus de 200 menhirs furent érigés par les femmes et les hommes du Néolithique, il y a environ 5000 ans. Le bâtiment s'étend sur 490 mètres carrés. Il est implanté, précise Isabelle Darnas, conservatrice du patrimoine au département de la Lozère, qui a piloté le contenu scientifique du centre.
2: Sur un plateau calcaire, à l'intérieur du massif granitique du Mont Lozère, donc une particularité géologique qui a sûrement inspiré les hommes du Néolithique.
1: Un bâtiment qui peut se visiter librement, sans contrainte particulière.
2: Deux manières de visiter le centre d'interprétation, indifférentes, dans un sens ou dans l'autre. Une partie qui est plutôt consacrée à la découverte de ces menhirs, les premières études qui ont été faites dans les années 30, le relevage de ces menhirs et la manière dont ils ont été construits, la manière dont ils ont été extraits de la roche, dont ils ont été transportés. Et puis la deuxième partie, c'est plutôt la civilisation qui est associée à ces menhirs. Qu'est-ce qu'on en sait? Qu'est-ce qu'on sait de ces premiers hommes et ces premières femmes qui se sont sédentarisées, qui sont venues sur le plateau s'installer?
1: Mais comment rendre accessible une civilisation aussi méconnue? La réponse tient dans un parti pris fort.
2: Choisir un seul niveau de lecture, le plus simple possible, j'irais presque le niveau enfant, parce que c'est une civilisation qu'on connaît peu, qui n'est pas étudiée et que le grand public connaît peu.
1: Pour incarner cette pédagogie, place au numérique, Clovis Sarrazin, médiateur culturel, nous plonge dans la première salle.
3: Donc ici, c'est un premier film. On va avoir un propos introductif qui nous plonge au cœur de la Chambre des Bondons, qui nous explique ce qu'est le néolithique, ce qu'est un mégalithe. La scénographie est relativement remarquable parce qu'on a plusieurs miroirs. On se sent vraiment plongé au cœur de la Chambre des Bondons. C'est assez saisissant.
1: La scénographie s'inspire même dans certains espaces d'un conte, en hommage à l'archéologue Gilbert Fage.

0: Bonjour, le rétrosport de la semaine. Football Lyon s'est imposé 2-1 sur le terrain d'Anderlecht mercredi soir pour son entrée en lice en Ligue Europa. Les joueurs de Paulo Fonseca ont rapidement mené 2-0 après une vingtaine de minutes de jeu. Par contre, le Stade Rennais n'a pas réussi à s'imposer sur la pelouse du Sturm Graz, 0 partout. De son côté, l'OM se déplaçait sur la pelouse de Beşiktaş à Istanbul, en Turquie, jeudi soir. Les Fossés ont vécu une soirée cauchemardesque en s'inclinant lourdement 4-1. Un retour en Ligue Europa difficile pour les joueurs de Genesio qui recevront l'Olympiakos le mois prochain, le 15 octobre. Foot toujours, le RC Lens a annoncé mardi la fin de sa collaboration avec son entraîneur Dino Topmöller. Remercié après un début de saison poussif, malgré un titre au Trophée des Champions mi-août et un premier succès en Ligue des Champions, Yannick Cahuzac l'a remplacé sur le banc face à Monaco vendredi en L1. Une première pour un pays africain, les prochains championnats du monde d'athlétisme en 2029 se dérouleront au Kenya dans la capitale Nairobi. C'est ce qu'a annoncé mardi la Fédération internationale World Athletics. Londres et Rome étaient également en lice, tout comme Munich qui hérite de l'édition 2031. Le grand pays d'athlétisme, le Kenya a fini deuxième au classement général des mondiaux 2025 derrière les États-Unis avec 11 médailles dont 7 d'or. Volés dans une rencontre sans enjeu sportif, les Bleus ont conclu mercredi la phase de groupe de l'Euro par une défaite contre la Roumanie. Après avoir pu mener deux manches à rien, malgré cette défaite, l'équipe de France termine à la première place du groupe D, 2 points devant l'Allemagne, ce qui lui permet de croiser le fer avec le Portugal ce dimanche à Sofia. Handball, le PSG a bien lancé sa saison de Ligue des Champions mercredi soir après le match nul arraché à Aalborg la semaine passée. Les champions de France ont eu le dernier mot face à Zagreb sur leur parquet du stade Pierre de Coubertin. Ils se sont imposés 34-30 au terme d'un match qui aura longtemps été compliqué pour le club de la capitale. Par ailleurs, opposé au FC Barcelone, champion d'Europe en titre, Montpellier s'est incliné d'une longueur 27-28 jeudi soir au terme d'une rencontre accrochée à la Sud de France Arena. Enfin, la Fédération française de basket confirme sa décision de refuser l'intégration de l'AS Monaco au championnat de 3e division. Le champion de France en titre avait sollicité son inscription auprès de la fédération après avoir été interdit de participer au championnat professionnel Elite et Elite 2. Cette porte est donc définitivement refermée. C'est la fin de cette rétrospective. Une très bonne journée à toutes et à tous.
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Ben salut à tous, bienvenue à Fiesta Latina. C'est l'heure des danser, de la bonne humeur, des voilà, des laisser libre cours à votre corps. Si vous êtes en voiture, attention quand même, tenez bon le volant, mais surtout montez le volume. Si vous êtes à la maison, je vous invite à vous contacter au www.contact.fm. Vous aurez une qualité de son numérique. Allez, c'est parti notre émission d'aujourd'hui avec un artiste qui commence à faire parler de lui de plus en plus dans toute l'Amérique latine. Il s'agit de Roncalunga.

una revolución artística que nos propone Ron Kalunga, de su nombre artística, me sobre el nombre Rolando Rodríguez Hernández, quelqu'un qui avait una proposición artística très éclectique dans laquelle nous propose du funk, du rock, ainsi que de la musique traditionnelle cubaine, du reggaeton. C'est un spectre large ce qui nous propose Ron Kalunga avec cet album, cette nouvelle proposition qui fait parler beaucoup, et même qui a été nommé, cité dans la dernière revue Billboard, et ça nous fait un plaisir énorme. Ron Kalunga, ici en exclusivité, sous Contact FM.

Un álbum déjà disponible sur Spotify que vous pouvez, d'autres disquaires, mais que vous pouvez vous les procurer sans problème. Et l'album s'appelle La Chèvre 2020. Voilà, c'est La Chèvre. Et ça a été, imaginez-vous, produit par Emilio Estefan Jr., le fils de Gloria Estefan. Donc, à savoir que, bon, il y a pas mal de budget là-dedans. Et cité, je vous ai dit, dans la revista Billboard dernière, et on le considère comme un ovni dans la musique latine à ce moment. Ces chansons utilisent des jeux de mots et des expressions populaires, notamment dans ce titre-là qui s'appelle El Carnicero. Vamos a escuchar ça. Carnicero.

Alexandre Abreu. Mais c'est pas Havana de Primera, non. C'est pas avec Havana de Primera. C'est justement ce groupe duquel il faisait partie en Dinamarque, pays dans lequel il est arrivé avec un diplôme de professeur de musique. Et la santé, voilà, il a fondé une famille. Et puis, avec ce groupe-là, c'est la première fois qu'on a entendu parler, qu'on a entendu la voix d'Alexandre Abreu. Alexandre Abreu qui est devenu un grand de la musique cubaine aujourd'hui, avec pas mal de collaborations avec plein d'autres artistes et d'autres agrupations. Il a même reçu une nomination au Grammy Latino. Et aujourd'hui, c'est un artiste incontournable de la musique cubaine. Mais, à un moment, en 2008, il vivait en Dinamarque et il faisait partie de ce groupe qui s'appelait Danson. De ces disques, qu'on n'a pas trop entendu, on a entendu presque deux ou trois morceaux et j'ai envie justement aujourd'hui de vous dévoiler d'autres pages musicales de ces merveilleux disques comme celle-ci, Historia Verdadera. Vámonos.

Danson, groupe Danson de Dinamarca, avec Alexander Abreu comme chanteur. Voilà, il s'est révélé cette possibilité, cette qu'il pouvait chanter, voilà, qu'il pouvait et que ça, ça se passait bien. Et de ce fait, bon, dans cet album, il y a pas mal de titres qui sont avec la voix d'Alexandre Abreu. Justement, je sais pas si je suis bon, ceux qui connaissent la musique de Havana de Primera, vous remarquerez que ces deux titres sont de l'autorité, voilà, sont de Alexandre Abreu, c'est lui qui va les reprendre dans son tout premier album quelques temps après, qui s'appelle Historia Verdadera. Mais je vous avais envie de vous faire découvrir que Alexandre Abreu, ce n'est pas quelqu'un d'improvisé, ça fait longtemps qu'il faisait de la musique. Il avait joué la trompette avec le groupe de Pablito FG, il avait fait partie aussi des groupes irakiens. Donc il a été à bonne école, il a été très bonne école, il a bien appris les choses, et c'est après qu'il a décidé, bon, de partir en Dinamarque, de fonder une famille, évidemment, et voilà, de cette périple en Dinamarque sort cet album avec le groupe Danson. Vamonos con un nouveau titre de Danson, Camina y prende el fogón.

Danson, à qui exclusivité sur Contact FM, on retrace un peu le début de la carrière artistique d'Alexandre Abreu, un artiste incontournable. Vous le savez bien, vous le voyez, pas mal d'albums, je ne sais pas combien de disques qu'il a sortis en très peu de temps, avec une richesse artistique énorme, compositeur, arrangeur, directeur de groupe, chanteur. Et Alexandre Abreu, chaque fois qu'il allez, sort un nouveau titre, ça c'est tout de suite un grand succès. Les voici avec une reprise qu'il a fait, en hommage à un grand artiste qui s'appelle Adalberto Álvarez, le grand Adalberto Álvarez. Mais c'est une merveille, ce qu'il nous a proposé avec ce titre de Pura Imagen.

Los cuatro aquí en la fiesta latina, señores. El Chacal, los cuatro, recoge que te vas. No hubo muy manga. Pedir, ça donne une nouvelle sonorité à la musique cubaine, si, car la basse c'est la même, c'est la timba, c'est la percussion de la timba avec de la sonorité un peu plus explosive des pianos, des trompettes, tout ça, mais ce n'est que de la musique cubaine. La nouvelle génération a pris cet style, le reparto cubano. C'est ça qu'on appelle reparto cubano. Gardez bien ça en tête. Et malgré certains textes qui n'ont vraiment rien apporté à la culture cubaine, mais musicalement, il faut dire, et c'est quelque chose de frais, de nouveau. Et il y a d'autres morceaux que j'adore particulièrement. El Yonki. Aquí vamos.

El Yonki aquí en la fiesta latina, señores. Sí, c'est vrai que bon, certains textes avec un caractère un peu machiste, sexuel, tout ça, bon, c'est dans l'air du temps que le pays n'a pas passé par là. Je vous rappelle l'histoire de NTM ici en France et d'autres groupes du rap. Mais bon, la période de rap, il est passé un peu trop vite, on peut dire, à Cuba. Bien que des artistes se sont bien bien remarqués dans ces styles là, et même les filles se sont mis à ça, et dans ce milieu assez machiste, c'est quelque chose, et c'est saludable aussi de voir que bon, pourquoi pas, les femmes ont aussi sa possibilité de s'exprimer. Señorita Diana.

Il a dit qu'il avait besoin de Cuba. Et donc, il a décidé de rentrer parce que Cuba le manquait. Manquait pour la création, pour pouvoir s'exprimer artistiquement. Et Raoul Paz, comme vous le savez, bon, il est revenu à Cuba. Et pas mal de disques sont sortis depuis. Bon, il y a même un disque qu'il a créé pour Florent Pagny. Et c'est son tout dernier album, ce que vous venez d'écouter un instant. Il s'agit de Guajiro Chic. Tout dernier album. J'adore particulièrement. Il nous avait laissé avec un peu de rimes plus entraînant, comme carnavalisation, ces gens-là.

Raúl Paz aquí en la Fiesta Latina, señores. Raúl Paz, de esta generación que aussi ha développé un grupo artístico por la música pop, rock, eventualmente, sí, rock. Yo souviens bien en las años 80, surtout les années 80, 90, une pléiade de jeunes se sont lancés avec de la musique pop, même hard rock, tout ça, et ça a fait un bruit énorme à La Havane. Ils avaient créé un espace culturel particulier pour eux, au quartier du Vedado, qu'on appelait le Patio de Maria. Et c'est là que ces jeunes rockers se sont réunis. Et un chef de file de sept bataillon de rockers cubains, Carlos Varela, avec un titre qui a fait couler pas mal d'encre à Cuba, La Feria de los Tontos.

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1: Elito Rebé, Gilberto Santa Rosa, aquí en la fiesta de la cena, señores. Fosagua, que Elito Rebé es el fils de un gran artista que viene de un meme nom, Elio Rebé. En 1958, déjà, il avait déjà créé une orchestre qui s'appelait Elio Rebé, et la rythme oriental. Pourquoi? C'est parce que il a essayer de sauvegarder, de faire revivre un rythme qui dans la région orientale existait et qui on peut dire que c'est l'ancêtre du son cubain. Il s'agit de El Nengon. Et Elito Rebé, justement, il a lancé cet orchestre, mais bon, ça n'a pas trop payé. Mais après, il a formé un autre orchestre qui s'appelait Elio Rebé, et là, avec une onde un peu plus moderne, il a réussi, et ça a été un grand orchestre qui vient, Elio Rebé, El Palo de Anón.
2: Oye, El Palo de Anón.

y su orquesta. Una orquesta que a été fundatrice école de nombreux artistes cubains. Juan Formel est sorti de là, et il passait par là, El Toco, José Luis Cortés, il est passé par là, et Pablito Ferré aussi, il est passé par là, pas mal d'artistes, ce qui veut dire, c'est que je rends hommage à ce grand artiste, Elio Reve, qui nous a laissé tellement de choses magnifiques. Aquí está, Orquesta Reve.

Bonjour, la cour criminelle de la Charente a condamné un homme de 32 ans à 12 ans de réclusion criminelle pour avoir allumé 32 incendies entre juillet 2022 et octobre 2023. Cette peine est conforme à celle réclamée par l'avocat général qui avait décrit l'accusé, père de deux enfants, comme une bombe vivante. Google envisage d'implanter près de Châteauroux son premier centre de données en Europe, mais la contestation monte en puissance face à l'impact environnemental et paysager du projet. Le géant américain des technologies souhaite faire construire sur 195 hectares 8 à 10 bâtiments remplis de serveurs informatiques dans une zone d'activité à la clé la perspective de créer plus d'un millier d'emplois. Le projet est défendu par de nombreux élus. Adèle Gourini, 28 ans, auteur d'un coup mortel sur un adolescent de 15 ans qui s'était interposé dans une bagarre entre jeunes en 2024, à Romans-sur-Isère, a été condamné à 15 ans de réclusion criminelle. 25 ans avait été requis. Le père de l'accusé principal, Boutaleb Gourini, jugé pour complicité de violence volontaire, a lui été condamné à 2 ans ferme. Son beau-frère, qui a aidé à leur fuite, à 6 mois ferme. La France appelle les autorités russes à revenir sur leur décision de prendre le contrôle de plusieurs filiales d'entreprises françaises. Un décret de Vladimir Poutine a organisé, rappelons-le, le transfert vers une société russe des actifs de la filiale russe d'Auchan et de l'ex-entité de Leroy Merlin. Un adolescent âgé de 15 ans, proche de l'ultra-droite, a été mis en examen pour avoir projeté une attaque contre son ancien lycée. Il lui reprochait d'avoir envisagé de cibler de manière indifférenciée des élèves de cet établissement dont il avait été exclu. C'est la fin de ce flash, une très bonne journée à notre écoute.

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2: Bonjour à tous et à toutes. Festival international des orchidées à Narbonne, c'est du 2 au 4 octobre de 10h à 18h. Fonfroide vous invite à un voyage floral exceptionnel entre orchidées extraordinaires et mystères de l'Égypte antique. Pendant 3 jours, producteurs et spécialistes venus de France et de l'étranger dévoilent leurs plus beaux spécimens dans le cadre majestueux de l'abbaye. Exposition, vente, ateliers, conférences, animations et artisanat rythment cette nouvelle édition placée sous le signe des pharaons. Admirez, échangez, laissez-vous surprendre et repartez avec vos coups de cœur. Marché de potiers, c'est à la Halle aux Grains de Castelnaudary les 3 et 4 octobre de 10h à 18h. Le marché de potiers organisé par l'association La Cassole prend place durant 2 jours à la Halle aux Grains. Le marché de potiers est organisé par l'association La Cassole. Cet événement est l'occasion de découvrir le travail d'une quinzaine de potiers céramistes professionnels. L'expérience théâtrale, c'est au théâtre Jalary à Carcassonne le 8 octobre à 20h30. Cette pièce met en scène 2 acteurs de générations différentes, François Berléand et Max Boublil, pour rire avant tout et pour rendre hommage au théâtre, aux acteurs comme au public. Qui observe qui? Que se passe-t-il sur scène, dans les coulisses, dans la salle? Des superstitions, des règles, des rivalités, des anecdotes, des petits secrets seront révélés et seront surtout des prétextes pour s'en amuser tous ensemble. Un concert d'automne vous est proposé le samedi 10 octobre à 18h30 au château Saint-Jacques d'Albas à Lormes-Minervois. L'association Saint-Jacques d'Albas a le plaisir de vous convier à cette soirée où la musique dialoguera avec la parole et le travail de la terre. Un violon, un violoncelle, un piano, des paroles qui se répondent, se complètent et fusionnent pour offrir au public un moment de magie et de partage. C'est une rencontre sensible entre musique, saison, territoire et émotion. Pour tout renseignement, contactez Nicole 06 82 46 11 72. Saison musicale à l'Auditorium Orchestre de Chambre de Toulouse, c'est à Limoux, au Musée du Piano, le 15 octobre à 21h. Les classiques du classique, Vivaldi, Bizet, Mozart, Bach, Brahms, Tchaïkovski. Le Festival des plantes à Montagne Noire, 6e édition, c'est à Fontiès-Cabardès, le 25 octobre, de 9h30 à 18h. Dans le cadre magnifiquement arboré du village de Fontiès-Cabardès, les bénévoles de l'association Art et Patrimoine seront heureux de vous accueillir pour la 6e édition. Ces 45 exposants, tous professionnels, ont à cœur de vous présenter leur activité exercée avec passion. Les pépiniéristes producteurs se feront un plaisir de vous guider et vous conseiller dans votre choix de plantes. Chacun vous propose des spécificités végétales différentes. Arbres, arbustes, plantes vivaces, aromatiques, succulentes, roses, bonsaïs. Après avoir conquis le public avec son énergie, son charisme et ses chansons pleines d'émotions, Fresto prépare sa grande tournée européenne. L'artiste Fresto, qui sera en France pour la première fois au mois de novembre, en collaboration avec le Printemps des Notes, donnera un concert le vendredi 20 novembre à Alérac. Les Essarts, Espace Art et Culture de Bram mettent à l'honneur les photographies et reportages de Justine Bonnery sur l'élevage et les campagnes d'Occitanie à travers l'exposition Chronique Rurale, visible jusqu'au 13 décembre. Journaliste agricole pour la presse spécialisée, Justine Bonnery consacre depuis plusieurs années son travail au monde agricole et rural. Originaire de la Piège, elle parcourt les campagnes d'Occitanie à la rencontre des femmes et des hommes qui vivent de la terre et de l'élevage. Ses reportages témoignent de la diversité des agricultures, des savoir-faire et des territoires. C'est un condensé de chroniques rurales entre témoignages journalistiques et regards photographiques. L'exposition est visible du mercredi au dimanche de 14h à 18h. visite de la chapellerie Montcapel à Montazel, c'est le 30 décembre à 14h. La chapellerie de Montazel rouvre ses portes pour des visites guidées les derniers mercredis de chaque mois à 14h. Venez donc découvrir un patrimoine industriel et mémoriel unique. Merci de votre attention, c'était votre agenda sur Contact FM Occitanie.
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1: Bienvenue sur Contact FM. Voici les idées sorties dans le département de l'Aude. Festival international des orchidées à Narbonne, c'est du 2 au 4 octobre de 10h à 18h. Vent froide vous invite à un voyage floral exceptionnel entre orchidées extraordinaires et mystères de l'Égypte antique. Pendant 3 jours, producteurs et spécialistes venus de France et de l'étranger dévoilent leurs plus beaux spécimens dans le cadre majestueux de l'abbaye. Exposition, vente, ateliers, conférences, animations et artisanat rythment cette nouvelle édition placée sous le signe des pharaons. Admirez, échangez, laissez-vous surprendre et repartez avec vos coups de cœur. Marché de potiers, c'est à l'Allegrain de Castelnaudary les 3 et 4 octobre de 10h à 18h. Le marché de potiers organisé par l'association La Cassole prend place durant 2 jours à l'Allegrain. Le marché de potiers est organisé par l'association La Cassole. Cet événement est l'occasion de découvrir le travail d'une quinzaine de potiers céramistes professionnels. L'expérience théâtrale, c'est au théâtre Jalary à Carcassonne le 8 octobre à 20h30. Cette pièce met en scène 2 acteurs de générations différentes, François Berléand et Max Boublil, pour rire avant tout et pour rendre hommage au théâtre, aux acteurs comme au public. Qui observe qui? Que se passe-t-il sur scène, dans les coulisses, dans la salle? Des superstitions, des règles, des rivalités, des anecdotes, des petits secrets seront révélés et seront surtout des prétextes pour s'en amuser tous ensemble. Un concert d'automne vous est proposé le samedi 10 octobre à 18h30 au château Saint-Jacques d'Albas à Lormes-Minervois. L'association Saint-Jacques d'Albas a le plaisir de vous convier à cette soirée où la musique dialoguera avec la parole et le travail de la terre. Un violon, un violoncelle, un piano, des paroles qui se répondent, se complètent et fusionnent pour offrir au public un moment de magie et de partage. C'est une rencontre sensible entre musique, saison, territoire et émotion. Pour tout renseignement, contactez Nicole 06 82 46 11 72. Saison musicale à l'Auditorium Orchestre de Chambre de Toulouse, c'est à Limoux, au Musée du Piano, le 15 octobre à 21h. Les classiques du classique, Vivaldi, Bizet, Mozart, Bach, Brahms, Tchaïkovski. Le Festival des plantes à Montagne Noire, 6e édition, c'est à Fontiès-Cabardès, le 25 octobre, de 9h30 à 18h. Dans le cadre magnifiquement arboré du village de Fontiès-Cabardès, les bénévoles de l'association Art et Patrimoine seront heureux de vous accueillir pour la 6e édition. Ces 45 exposants, tous professionnels, ont à cœur de vous présenter leur activité exercée avec passion. Les pépiniéristes producteurs se feront un plaisir de vous guider et vous conseiller dans votre choix de plantes. Chacun vous propose des spécificités végétales différentes. Arbres, arbustes, plantes vivaces, aromatiques, succulentes, roses, bonsaï. Après avoir conquis le public avec son énergie, son charisme et ses chansons pleines d'émotions, Fresto prépare sa grande tournée européenne. L'artiste Fresto, qui sera en France pour la première fois au mois de novembre, en collaboration avec le Printemps des Notes, donnera un concert le vendredi 20 novembre à Alérac. Les Essarts, Espaces Arts et Culture de Bram mettent à l'honneur les photographies et reportages de Justine Bonnery sur l'élevage et les campagnes d'Occitanie à travers l'exposition Chronique rurale, visible jusqu'au 13 décembre. Journaliste agricole pour la presse spécialisée, Justine Bonnery consacre depuis plusieurs années son travail au monde agricole et rural. Originaire de la Piège, elle parcourt les campagnes d'Occitanie à la rencontre des femmes et des hommes qui vivent de la terre et de l'élevage. Ses reportages témoignent de la diversité des agricultures, des savoir-faire et des territoires. C'est un condensé de chroniques rurales entre témoignages journalistiques et regards photographiques. L'exposition est visible du mercredi au dimanche de 14h à 18h. Visite de la chapellerie Montcapel à Montazel, c'est le 30 décembre à 14h. La chapellerie de Montazel rouvre ses portes pour des visites guidées les derniers mercredis de chaque mois à 14h. Venez donc découvrir un patrimoine industriel et mémoriel unique. Merci de votre attention. Retour en musique sur Contact FM Occitanie.
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Je vous salue Marie, pleine de grâce. Le Seigneur est avec vous. Vous êtes bénie entre toutes les femmes

Salut Marie, pleine de grâce. Le Seigneur est avec vous. Vous êtes bénie entre toutes les femmes. Et Jésus, le fruit de vos entrailles, est béni. Sainte Marie, Mère

Marie pleine de grâce, le Seigneur est avec vous. Vous êtes bénie entre toutes les femmes, Jésus le fruit de vos entrailles est béni. Sainte Marie, Mère de Dieu, priez pour nous,

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1: Bienvenue sur Contact FM. Voici les idées sorties dans le département de l'Aude. Festival international des orchidées à Narbonne, c'est du 2 au 4 octobre de 10h à 18h. Vent froide vous invite à un voyage floral exceptionnel entre orchidées extraordinaires et mystères de l'Égypte antique. Pendant 3 jours, producteurs et spécialistes venus de France et de l'étranger dévoilent leurs plus beaux spécimens dans le cadre majestueux de l'abbaye. Exposition, vente, ateliers, conférences, animation et artisanat rythment cette nouvelle édition placée sous le signe des pharaons. Admirez, échangez, laissez-vous surprendre et repartez avec vos coups de cœur. Marché de potiers, c'est à la Le Grain de Castelnaudary les 3 et 4 octobre de 10h à 18h. Le marché de potiers organisé par l'association La Cassole prend place durant 2 jours à la Le Grain. Le marché de potiers est organisé par l'association La Cassole. Cet événement est l'occasion de découvrir le travail d'une quinzaine de potiers céramistes professionnels. L'expérience théâtrale, c'est au Théâtre Jalary à Carcassonne le 8 octobre à 20h30. Cette pièce met en scène 2 acteurs de générations différentes, François Berléand et Max Boublil, pour rire avant tout et pour rendre hommage au théâtre, aux acteurs comme au public. Qui observe qui? Que se passe-t-il sur scène, dans les coulisses, dans la salle? Des superstitions, des règles, des rivalités, des anecdotes, des petits secrets seront révélés et seront surtout des prétextes pour s'en amuser tous ensemble. Un concert d'automne vous est proposé le samedi 10 octobre à 18h30 au château Saint-Jacques d'Albas à Lormes-Minervois. L'association Saint-Jacques d'Albas a le plaisir de vous convier à cette soirée où la musique dialoguera avec la parole et le travail de la terre. Un violon, un violoncelle, un piano, des paroles qui se répondent, se complètent et fusionnent pour offrir au public un moment de magie et de partage. C'est une rencontre sensible entre musique, saison, territoire et émotion. Pour tout renseignement, contactez Nicole 06 82 46 11 72. Saison musicale à l'Auditorium Orchestre de Chambre de Toulouse, c'est à Limoux, au Musée du Piano, le 15 octobre à 21h. Les classiques du classique, Vivaldi, Bizet, Mozart, Bach, Brahms, Tchaïkovski. Le Festival des plantes à Montagne Noire, 6e édition, c'est à Fontiès-Cabardès, le 25 octobre, de 9h30 à 18h. Dans le cadre magnifiquement arboré du village de Fontiès-Cabardès, les bénévoles de l'association Art et Patrimoine seront heureux de vous accueillir pour la 6e édition. Ces 45 exposants, tous professionnels, ont à cœur de vous présenter leur activité exercée avec passion. Les pépiniéristes producteurs se feront un plaisir de vous guider et vous conseiller dans votre choix de plantes. Chacun vous propose des spécificités végétales différentes. Arbres, arbustes, plantes vivaces, aromatiques, succulentes, roses, bonsaï. Après avoir conquis le public avec son énergie, son charisme et ses chansons pleines d'émotions, Fresto prépare sa grande tournée européenne. L'artiste Fresto, qui sera en France pour la première fois au mois de novembre, en collaboration avec le Printemps des Notes, donnera un concert le vendredi 20 novembre à Alérac. Les ESSAR, Espace Art et Culture de Bram, mettent à l'honneur les photographies et reportages de Justine Bonnery sur l'élevage et les campagnes d'Occitanie à travers l'exposition Chronique Rurale, visible jusqu'au 13 décembre. Journaliste agricole pour la presse spécialisée, Justine Bonnery consacre depuis plusieurs années son travail au monde agricole et rural. Originaire de la Piège, elle parcourt les campagnes d'Occitanie à la rencontre des femmes et des hommes qui vivent de la terre et de l'élevage. Ses reportages témoignent de la diversité des agricultures, des savoir-faire et des territoires. C'est un condensé de chroniques rurales entre témoignages journalistiques et regards photographiques. L'exposition est visible du mercredi au dimanche de 14h à 18h. Visite de la chapellerie Montcapel à Montazel, c'est le 30 décembre à 14h. La chapellerie de Montazel rouvre ses portes pour des visites guidées les derniers mercredis de chaque mois à 14h. Venez donc découvrir un patrimoine industriel et mémoriel unique. Merci de votre attention. Retour en musique sur Contact FM Occitanie.
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Bonjour, bonjour à tous. À la une, le budget 2027. Sébastien Lecornu a réclamé hier 54 milliards d'euros d'économies. Malgré ça, la dette publique atteindra un niveau jamais vu, 121,7% du produit intérieur brut l'an prochain. Et les impôts vont augmenter. La CGT a prévenu, sans écoute de la grogne sociale, l'hiver va mal se passer. Une grogne déjà dans la rue. Le gazole a battu un nouveau record à plus de 2,39 € le litre. En moyenne, des gilets jaunes se sont rassemblés hier sur le Vieux-Port à Marseille, mais la mobilisation reste limitée. Et puis tension avec Moscou. Paris a dénoncé hier une décision russe plaçant sous tutelle des filiales d'entreprises françaises dans Auchan. Le ministre de l'Intérieur appelle les préfets à la vigilance. Deux faits divers également. Dans le Rhône, un adolescent de 15 ans proche de l'ultra-droite a été mis en examen. Il aurait projeté un attentat contre son ancien lycée. Jean Beauvais, un homme décrit comme menaçant, a été tué par les policiers hier venus l'interpeller. Et on termine en douceur, c'est le dernier jour des journées européennes du patrimoine jusqu'à ce soir. C'est la fin de cette édition. Passez une excellente journée.

Et c'est le rendez-vous incontournable pour écouter de l'indie rock, du hard rock et du punk rock. C'est l'émission Rock Again sur Radio FM Plus Montpellier et sur Contact FM Occitanie qui vous souhaite la bienvenue. Et comme d'habitude, au programme des nouveautés 2026 et des succès que nous avons fait sortir des tiroirs. Dans cette programmation, il y aura deux groupes français, car Rock Again aime bien les faire connaître. À la technique, il y aura Yann et Joss au micro. Pour commencer, voici de l'indie rock d'un groupe écossais, The Snuts, avec un nouvel enregistrement Défibrillator.

Les New Songs vont continuer dans cette émission avec un groupe français fondé en 2010 par quatre lycéens à Sens dans le département de l'Yonne. Il s'appelle Johnny Mafia et le voici avec Junior, sorti au printemps dernier.

Et après le groupe français Johnny Mafia dans le style rock mélodique, une surprise agréable d'un groupe anglais du pays de Galles que Rock Again a trouvé, Scarlet Rebels avec This Is Happening Now, un single du mois de juin. Et pour rester cohérent avec le rock mélodique, il y a eu ensuite Oh Bother avec Time, un groupe des USA. Nous allons poursuivre avec du groove metal et ce groupe Five Finger avec It's My Vendetta. Et c'est encore une nouveauté.

voici un classique rock. Classique rock.

Et on peut dire que le classique rock était au rendez-vous dans cette programmation. Et pour le plaisir de beaucoup d'entre vous, nous avons retrouvé ce single de 1991 de Nirvana avec Drain You. Et c'est le moment de retrouver un autre groupe français, Dynamite Shakers, originaire de Vendée, qui existe depuis 2019 et a signé au printemps dernier Juste pour toi. Voici le garage rock de Dynamite Shakers.

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Au cours de cette séquence, nous avons été comblés avec les New Songs 2026, car elles méritent d'être connues après les Dynamite Shakers, un groupe américain The Bites avec Aftertaste, et un autre groupe des USA Outlaws avec Become the Diddy's. Nous laissons de côté le hard rock que nous retrouverons la semaine prochaine, et place au punk rock avec cette séquence qui commence avec une nouveauté décidément, et ce sera un groupe des États-Unis Good Riddance avec Drive Faster.

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Et cette séquence punk rock vient de s'achever. Et comme le rock et le hard rock, nous retrouverons ces styles prochainement dans Rock Again sur Radio FM Plus Montpellier et Contact FM Occitanie. Nous nous dirigeons vers la fin de l'émission de cette semaine et voici du soft rock du groupe Toto puis Gary Sherston avec une très belle chanson I Get a Kick Out of You dans le style folk rock.

Et avant de se quitter, des idées pour participer à des concerts qui vont avoir lieu au Secret Place à Saint-Jean-de-Védas à côté de Montpellier. La Taffe et Boomerang présente The Pink Pulse et Rolling Raccoons le mercredi 16 septembre à partir de 19h. Toujours au Secret Place, La Taffe et Boomerang présente Rock Session avec Annabelle Chairlegs le jeudi 17 septembre à partir de 19h. Et toujours au Secret Place, La Taffe et Boomerang présente The Vam Cherry et Bye Bye Hall, et ce sera pour le vendredi 18 septembre. Et on reste toujours au Secret Place, mais ce sera le lendemain pour le 19 septembre, où La Taffe et Boomerang présentent Spunny Boys à partir de 19h. En ce qui concerne la salle de concert La Paloma à Nîmes, il y aura un tribute des Beatles le jeudi 17 septembre à partir de 20h30, et ce sera Bootleg Beatles. C'est terminé pour aujourd'hui et on se retrouve la semaine prochaine dès mardi à 17h sur Radio FM Plus Montpellier et 21h sur Contact FM Occitanie. Passez une très très bonne soirée.

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